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Merci Oumou Awa, il est 18h, mesdames et messieurs, merci d'avoir choisi le réseau d'Ether pour vous informer tout de suite le journal. Abdoulaye Samb, la cabine technique, nous débutons ce journal avec la FMI, donc c'est FMI, c'est officiel, le Sénégal donc et le Fonds monétaire donc ont trouvé un accord pour engager donc un nouveau programme. Les autorités donc sénégalaises et les services du FMI donc sont parvenus à un accord au niveau donc des services Stop Label Agreement sur donc les principes politiques économiques susceptibles donc de servir de fondement à un donc programme de 36 mois au titre de la facilité de crédit élargi appelée encore FEC, d'un montant d'environ 2,2 milliards de francs CFA, de dollars plutôt, représentant donc 1537,1 millions de DTS, soit donc 475% de la quote-part, afin donc de soutenir donc le programme de réforme économique et financière des autorités pour la période donc 2026-2029, a annoncé donc Vera Martin ce mardi. Le député Cheikh Bara Ndiaye a fait donc des graves révélations concernant donc la gestion et la statut et le statut politique donc de la mairie de Dakar, selon donc le parlementaire. Des manœuvres en coulisses seraient encore actuellement orchestrées, je veux dire, pour fragiliser l'équipe municipale et provoquer donc à terme la mise en place d'une délégation spéciale. Prenant donc publiquement la parole, l'élu soutient que des acteurs politiques auraient été donc mobilisés dans ce dessein exclusif. Des personnes sont donc engagées pour prendre la mairie et imposer donc une délégation spéciale de Bara Ndiaye. Et puis, immigration, l'unité anticriminalité de la police gambienne a interpellé le lundi 31 août 2026 14 personnes à Bujumbura dans donc le cadre d'une enquête sur des préparatifs présumés en vue d'une migration irrégulière. Selon donc les informations communiquées par la police gambienne, les agents donc ont été alertés de la présence donc d'un groupe de personnes qui se préparaient à prendre part à une opération donc de migration irrégulière. Sur la base de ces renseignements, les forces donc de l'ordre se sont donc rendues sur les lieux. Les personnes arrêtées, âgées de 22 à 50 ans, sont composées de 10 Maliens, 2 Sénégalais et 2 Guinéens. Ils font l'objet d'une enquête actuellement. Et puis après des années d'attente, 97 aides sociaux donc entament ce mardi même une formation complémentaire destinée donc à leur, pour leur permettre d'intégrer le corps des assistants sociaux, une régularisation donc qui met fin à un long feuilleton administratif et syndical, mais qui pose aussi la question de la valorisation et de l'évolution donc de ces professionnels du social. L'École donc nationale des travailleurs sociaux spécialisés, appelée encore ENTS, 97 donc des aides sociaux donc ont entamé ce mardi 1er septembre 2026 le processus de formation complémentaire qui doit permettre de renforcer leur capacité au niveau de leur corps des assistants sociaux. Et puis le Sénégal engage une étape décisive de sa stratégie de gestion active de la dette avec donc le lancement du plan de traitement de la dette du Sénégal appelé encore PTDS. Telle est donc l'annonce que vient de faire le ministère de l'économie, des finances et du plan. En effet, dans un communiqué, donc le département donc dirigé
par Cheikh Diba a informé qu'à l'issue donc d'une analyse approfondie et documentée du coût d'opportunité d'un statu quo pour l'économie donc sénégalaise, ses partenaires financent donc ses partenaires financiers, le gouvernement a pris donc une décision, celle d'engager donc l'étape décisive de sa stratégie de gestion donc active de la dette à travers donc le plan traitement de la dette du Sénégal. Et puis parlons de la 21e session extraordinaire de la conférence des chefs d'État et de gouvernement de l'Union africaine à Luanda en Angola. Le représentant donc du président algérien Monsieur Tebboune, donc Azouz Nasri, a donc souligné la nécessité pour l'unité panafricaine d'imposer donc sa présence sur le terrain pour lutter contre les groupes terroristes et les réseaux de crimes organisés. Cela passe par le déploiement donc effectif opérationnel des organes de l'Union, notamment des représentants spéciaux des présidents de la Commission, à l'activation aussi des forces africaines en attente avec ses composantes régionales et l'intensification des actions sur le terrain du groupe, a déclaré le porte-voix du dirigeant algérien. Toujours à l'international, le président donc nigérian Bola Tinubu a appelé donc l'Union africaine à agir face donc aux attaques xénophobes et afrophobes aussi qui visent régulièrement des ressortissants africains en Afrique du Sud. Lors d'une session donc extraordinaire de l'Union africaine à Luanda, son vice-président donc a souligné que des violences menacent donc la solidarité et l'unité du continent. Et puis en France, le parquet de Paris a requis donc le renvoi en procès pour viol de l'avocat franco-espagnol Juan Branco, ont indiqué ce mardi 1er septembre 2026 des sources proches donc du dossier de l'AFP, confirmant donc des informations révélées par Libération et Le Parisien. C'était tout pour cette partie française. Tout de suite, la version Wolof. 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